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1: ci le domaine social n'est pas bon et la pédagogie ne peut pas en tout cas porter ses fruits
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